j'ai besoin d'une promotion. Je suis allé voir mon patron, je lui ai dit, la bourse.